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0: Bienvenue sur RFM avec Madonna dans les oreilles pour terminer cette nuit du meilleur de la musique qui est sur RFM. 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
0: Il est 6h du matin, bonjour, c'est Mehdi Mansouri, vous êtes dans le réveil du week-end. Et pour commencer ce samedi, il y aura votre éphéméride. Juste avant, on a Camaro dans la playlist sur RFM.

0: Ok, ça fait du bien. Démarrez la journée avec les Red Hot dans les oreilles. Vous êtes bien sûr RFM. Dans un instant, on va écouter Santa. Il est 6h08 et place à l'éphéméride.
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0: Samedi 16 mai 2026, une bonne fête honorée aujourd'hui pour les anniversaires de stars. On va démarrer avec un chanteur philippin. Il a marqué le début des années 2000. Billy Crawford célèbre ses 44 ans ce matin. On part chez les acteurs. Il a incarné l'agent 007 à 4 reprises au cinéma. Pierce Brosnan souffle ses 73 bougies. Aux États-Unis, c'est l'actrice Megan Fox qui fête ses 39 ans. Et puis de retour ici en France avec le comédien Raphaël Quenard. Il a 35 ans. On va continuer de voyager dans cette éphéméride. Et si on partait pour l'Italie ? La chanteuse Laura Pausini a fêté ses 52 ans. Dans le monde du design, bon anniversaire au grand couturier Christian Lacroix qui souffle ses 75 bougies. Et enfin, dans la famille Jackson, je demande l'une des sœurs. Elle est la 9e et dernière enfant de la famille Jackson, petite sœur de Michael. Janet Jackson célèbre ses 60 ans ce samedi matin. On est en plein week-end prolongé. Allons-nous pouvoir profiter du beau temps aujourd'hui? Ça, c'est une bonne question. J'ai la réponse dans la météo à venir. Juste avant, je propose un nouveau classique RFM. Voici Santa dans le réveil du week-end sur la radio du meilleur de la musique. Je préfère

0: RFM, c'est vraiment bizarre. Dès que j'entends ce morceau de Madness, j'ai comme une envie de faire des travaux, de me mettre à maroufler. Peut-être parce que c'était le générique de Déco avec Valérie Damido à l'époque sur M6. Pour la météo de ce samedi matin, le ciel est plutôt en majorité nuageux. Hein. C'est même un grand chantier parce que c'est plutôt gris. C'est du massif central jusqu'aux Pyrénées, remontant jusqu'au Grand Est avec des averses par endroit sur cette zone. Quelques gouttes également attendues sur la pointe bretonne, hein, puis sur les Hauts-de-France et la région parisienne. Pour le soleil, il brille quand même, hein, dans le ciel totalement dégagé sur les bords de la Méditerranée. Les températures, elles sont fraîches, hein, par rapport au normal de saison ce matin. Il fait actuellement 2 degrés, c'est la minimale à Dreux, 3 degrés au Puy-en-Velay, Annecy, Vesoul, Metz, Beauvais et Évreux, 4 degrés à Saint-Étienne et Valenciennes, 5 degrés à Épernay et Saint-Nazaire, 6 à Poitiers et Saint-Brieuc, 7 degrés à Mont-Marsan, 8 degrés à Paris et Corté en Corse, et enfin la maximale actuellement 11 degrés à Montpellier. Une chose est sûre, dans le réveil du week-end, on a un grand soleil sur la playlist du meilleur de la musique. Avec Gérald de Palmas à venir, il y aura aussi Alanis Morissette pour le meilleur de la musique des années 80. C'est sur RFM, bienvenue. Et ça va tomber ce matin, écoutez bien.
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Pour la petite histoire du jour dans le réveil du week-end, vous n'avez pas longtemps à attendre. Hein. Elle arrive d'ici une dizaine de minutes avec la preuve que l'on peut retrouver un objet 20 ans plus tard et après l'avoir perdu. Juste avant, j'ai Train à vous proposer et voici Imagination sur RFM.

0: Le meilleur de la musique des années 90, Les Innocents sur RFM, il est 6h42.
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0: Avant d'écouter Womack & Womack, la petite histoire du jour, et ça y est, j'ai la confirmation que cette expression est vraie, tout vient à point, qui sait attendre. Pour sa direction, le Canada, on va sur l'île de Terre-Neuve, sur la côte atlantique, où Bradley, un jeune diplômé en pharmacie, a reçu un super cadeau, une bague pour son diplôme. Mais malheureusement, il la perd juste après l'avoir reçue. Tout ça, c'était il y a plus de 24 ans en arrière. Mais aussi dingue que ça puisse paraître, cette bague refait surface là, en 2026, grâce à une autre personne, un certain Dan, un autre Canadien qui vit à 1600 km de notre pharmacien. Et il a fait la trouvaille assez surprenante de ce bijou dans la poche d'un jean qu'il a acheté en friperie. C'est tout bête. Alors il l'a conservé précieusement pendant toutes ces années, 24 ans quand même. Et là, il s'est dit « Ah, faudrait peut-être que je retrouve le propriétaire » parce qu'il a eu le déclic grâce à son propre fils qui a obtenu son diplôme. Alors il se met à rechercher Dan, notre pharmacien, et grâce aux gravures présentes sur le bijou, il le retrouve après deux décennies. Notre héros Bradley est donc maintenant gérant de sa pharmacie et porte à nouveau sa bague au doigt. Une histoire qui a permis une très belle rencontre en plus entre les deux hommes. Donc tout vient à point, qui sait attendre? Bah oui, preuve supplémentaire, il vous en faut une? Allez, le meilleur de la musique. Il y aura donc Pascal Obispo, ce sera suivi de Moby. Et voici comme promis Womack & Womack, le tout juste avant votre horoscope de ce samedi, dans le réveil du week-end sur RFM.

0: Soprano, Romina Power pour la Felicita. À venir, il y aura Craig David, il est 6h57 et voici le programme astral de ce samedi.
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0: On commence par les béliers. Vous prenez enfin ce rendez-vous que vous remettiez à plus tard et c'est une excellente décision.
2: Taureau,
0: un voisin ou une connaissance vous glisse un bon plan que vous n'auriez jamais trouvé seul. Les gémeaux, vous rédigez enfin ce message important et la réponse reçue dépasse toutes vos espérances. Cancer, un enfant ou un animal de compagnie vous offre un moment de complicité qui illumine toute votre journée. Les lions, vous enfilez votre plus belle tenue et la journée vous donne raison de l'avoir fait.
2: Vierge,
0: vous trouvez enfin le mot de passe ou le document perdu et ce petit triomphe du quotidien vous revigore. Les balances, vous arbitrez avec doigté un désaccord entre deux personnes et tout le monde repart soulagé.
2: Scorpion,
0: un silence éloquent lors d'une conversation vous en dit bien plus long que n'importe quel discours.
2: Sagittaire,
0: vous trouvez une issue à un problème de communication avec un proche.
2: Capricorne,
0: une facture moins élevée que prévu ou un remboursement inattendu égaye agréablement votre samedi.
2: Les Verseaux,
0: vous testez une activité complètement nouvelle et découvrez avec surprise un talent insoupçonné.
2: Et enfin, les Poissons,
0: Vous rouvrez un carnet oublié dans un tiroir et ses pages vous rappellent qui vous êtes vraiment.
2: Pour être sûr de passer une bonne journée, montez le son du meilleur de la musique, il n'y a que ça à faire.
0: Avec Craig David, j'ajoute en plus nos rockers français préférés.
2: Téléphone, tout ça c'est dans le réveil du week-end et c'est sur RFM, bienvenue.
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0: Il est 7h, vous écoutez le réveil du week-end sur RFM. Au menu de votre samedi matin, il y a votre éphéméride et juste avant, le meilleur de la musique de Craig David sur RFM.

0: Téléphone sur RFM avant d'écouter un trio en nouveau classique de David Guetta, Teddy Swims and Tones and I. Il est 7h08.
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0: Place à l'éphéméride. Nous sommes le samedi 16 mai 2026. Nous fêtons les honorés ce matin. Et que s'est-il passé sur la planète du meilleur de la musique un 16 mai? Eh ben, en 2019, la chanteuse Pink est numéro 1 dans de nombreux pays. Grâce à son album Hurts to be Human, Pink passe numéro 1 des charts américains, mais aussi dans 8 autres pays du monde. Un véritable succès pour ce 8e album, sorti il y a déjà 7 ans. Dans les groupes de rock, il y a toujours un casse-cou. Keith Richards des Stones est un peu leur Gaston Lagaffe, si je puis dire. Le 16 mai 1998, il y a 28 ans tout pile, Keith Richards fait une chute à son domicile aux États-Unis en voulant attraper un livre dans sa bibliothèque. Une chute qui lui cause la fracture de plusieurs côtes et qui oblige les Stones surtout à reporter quelques dates de leur tournée Bridge to Babylon. Enfin, 1966, eh ben oui, ça y est, c'est la consécration pour les Beach Boys. Il y a pile 60 ans, jour pour jour, leur album Pet Sounds, culte, est considéré comme l'un des disques les plus influents de tous les temps. Consécration confirmée en 2003, où cet album se classe en deuxième position du top 500 des plus grands disques des plus influents de tous les temps, signé du magazine Rolling Stone. Vous écoutez le réveil du week-end, manquez pas la méthode ce samedi, juste avant comme premier nouveau classique. Il réunit trois artistes, David Guetta, Teddy Swims et Tones and I, c'est sur RFM.

0: François Feldman Joy sur RFM. Une danse de la joie pour faire venir le soleil. Je dis pourquoi pas. Hein. La météo, ce matin le ciel est en majorité nuageux. C'est même bien gris en diagonale qui va du massif central aux Pyrénées remontant jusqu'au Grand Est où il y a même quelques averses par endroit. Quelques gouttes aussi attendues sur la pointe bretonne ainsi que sur les Hauts-de-France et la région parisienne dans la matinée. Le soleil brille, ah oui quand même, il faut le dire, totalement dans un ciel dégagé sur les bords de la Méditerranée. Pour les températures, c'est un peu frais. Hein. Actuellement comprise entre 2 et 8 degrés sur la moitié nord. Et entre 2 et 12 degrés au sud, cet après-midi, il y a une légère amélioration sur le quart sud-ouest, avec un petit peu moins de pluie et un ciel qui se dégage un peu plus. Au nord, les averses se décalent plus vers la Normandie et la Bretagne. Et les températures, au meilleur de la journée, on va attendre entre 12 et 15 degrés sur la moitié nord, ça remonte légèrement, et entre 11 et 19 degrés au sud. Le réveil du week-end, vous êtes sur la bonne voie là pour commencer la journée. Surtout en écoutant Kyo, hein. Le chemin, sans mauvaise blague. Ce sera celui de Will Smith pour la BO de Men in Black. C'est sur RFM. Bonjour et bienvenue.
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Le réveil du week-end sur RFM, on va jouer au chiffre du jour. 91,1%, près de 91,1% de quelque chose qu'on utilise au quotidien est très facilement compromis. Mais quoi ? La réponse vers 7h40, le temps d'écouter Will Smith et voici Kyo sur RFM.

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0: 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Bon, là, c'est du réveil du week-end. Il y aura la réponse du chiffre du jour là dans une dizaine de minutes. Juste avant, je cadre dans la playlist du meilleur de la musique, Justin Timberlake. Et voici Mylène Farmer sur RFM.

0: Le meilleur de la musique des années 80, c'est signé Fleetwood Mac sur RFM. Il est 7h44. Avant Brandy et Monica, voici la réponse au chiffre du jour.
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0: Ce chiffre du jour qui nous concerne tous et qui est très précis, hein, 99,1%, près de 99,1% de quelque chose qu'on utilise au quotidien est très facilement compromis. Mais quoi ? Voici la réponse, il s'agit de nos mots de passe. Et bah, selon une récente étude, quasiment tous nos codes secrets avec seulement 8 caractères, c'est le minimum, et bah, ils sont compromis en moins de 24 heures. C'est très rapide et c'est dû à la puissance informatique de calcul actuelle. Il est de plus en plus facile de craquer des mots de passe courts. Alors, quelle solution pour éviter de se faire pirater? Là, il faut être concret. Et ben, en fait, il faut privilégier des codes à plus de 18 caractères. Et pour vraiment être tranquille, il est préconisé de créer en fait une phrase d'une vingtaine de caractères avec un orthographe inventé mêlant des majuscules, minuscules et aussi des caractères spéciaux. Et là, très clairement, si vous faites ça, vous pourrez dormir sur vos deux oreilles. Très peu de chances que votre mot de passe soit compromis un jour. Dans le réveil du week-end sur RFM, quel est le code là pour lancer une nouvelle playlist? Mais si vous l'avez, vous le connaissez par cœur. Allez, je vous le redonne au cas où. Meilleur de la musique. Et là, ça repart directement. Il faudrait que je pense à le changer un jour. Il est peut-être un peu trop simple. En tout cas, pas ce matin, puisqu'on aura votre horoscope de ce samedi d'ici quelques minutes. Pour le meilleur de la musique, il y aura aussi Marc Lavoine et voici Brandy & Monica sur RFM.

0: Et c'est une excellente décision. Taureau, un voisin ou une connaissance vous glisse à un bon plan que vous n'auriez jamais trouvé seul. Ce Gémeaux, vous rédigez enfin ce message important et la réponse reçue dépasse toutes vos espérances. Les cancers, un enfant ou un animal de compagnie vous offre un moment de complicité qui illumine toute votre journée. Les lions, eh ben vous enfilez votre plus belle tenue et la journée vous donne raison de l'avoir fait. Vierge, vous trouvez enfin le mot de passe ou le document perdu. Ce petit triomphe du quotidien vous revigore. Les balances, eh ben vous arbitrez avec doigté un désaccord entre deux personnes et tout le monde repart soulagé. Scorpion, un silence éloquent lors d'une conversation vous en dit bien plus que n'importe quel discours. Les Sagittaires, vous trouvez une issue à un problème de communication avec un proche. Capricorne, une facture moins élevée que prévu ou un remboursement inattendu égaye agréablement votre samedi. Verseau, vous testez une activité complètement nouvelle et découvrez avec surprise un talent insoupçonné. Et enfin les poissons, eh ben vous rouvrez un carnet oublié dans un tiroir avec ces pages qui vous rappellent qui vous êtes vraiment. C'est le réveil du week-end sur RFM. Place à Nadia dans un instant. Avec Parle-moi, ce sera celui de Genesis sur RFM. Passez un très bon samedi.
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0: Il est 8h, bon début de journée, connecté au réveil du week-end sur RFM. Je vous donne le programme. Alors pour tout savoir de ce samedi, l'éphéméride à venir. Et voici Nadia avant sur RFM.

0: Genesis sur RFM, c'est le meilleur de la musique des années 90. Juste avant Elena en nouveau classique, c'est l'éphéméride, il est 8h08.
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0: Samedi 16 mai 2026, une bonne fête aux honorés ce matin. Et les anniversaires de stars, on va démarrer par un chanteur philippin. Il a marqué le début des années 2000. Billy Crawford célèbre ses 44 ans ce matin. Chez les acteurs, il a incarné l'agent 007 à 4 reprises. Pierce Brosnan souffle ses 73 bougies. Aux États-Unis, l'actrice Megan Fox a 39 ans. Et puis ici en France, c'est le comédien Raphaël Quenard qui a 35 ans. On continue de voyager dans cette éphéméride. Allez, on part en Italie alors. La chanteuse Laura Pausini fête ses 52 ans. Dans le monde de la mode et du design, bon anniversaire au grand couturier Christian Lacroix qui souffle ses 75 bougies. Et enfin dans la famille Jackson, je demande l'une des sœurs. Elle est la 9e et dernière enfant de la famille Jackson, petite sœur de Michael. Janet Jackson célèbre ses 60 ans ce samedi matin. Vous êtes bien dans le réveil du week-end sur RFM. Un point sur la météo là dans un court instant. Juste avant, c'est un nouveau classique. Voici Elena sur RFM.
2: Mauvais garçon.

0: Irène Cara sur RFM pour la météo de ce samedi. Et ben ce matin, en majorité, le ciel est plutôt nuageux. C'est même très gris, du massif central aux Pyrénées, remontant jusqu'au Grand Est avec des averses par endroits. Quelques gouttes de pluie aussi attendues sur la pointe bretonne, ainsi que sur les Hauts-de-France et la région parisienne. Le soleil brille quand même dans le pays et totalement dans un ciel totalement dégagé sur les bords de la Méditerranée. Pour les températures, c'est un petit peu frais. On attend dans la matinée 9 degrés de minimale à Belfort et Annecy, 10 degrés à Vichy et Limoges, 11 à Clermont-Ferrand, Lille, Orléans et Tarbes, 12 degrés à Paris, Caen et Nantes, 13 degrés à Bordeaux, 15 degrés à Marseille et la maximale ce matin, ça sera 17 degrés pour Nice et Ajaccio en Corse. Cet après-midi, il y aura un peu d'amélioration dans le quart sud-ouest avec un petit peu moins de pluie, un ciel un peu plus dégagé. Au nord, par contre, les averses, elles se décalent plus sur la Normandie et la Bretagne. Les températures au meilleur de la journée, on attend entre 12 et 15 degrés sur la moitié nord et entre 11 et 19 degrés au sud. Le meilleur moyen pour vous réveiller, c'est d'écouter du bon rock, de bon matin, et pour ça, j'ai Bon Jovi. Là, le réveil est garanti. It's my life, c'est à suivre. Genre aussi à Lyon, c'est Nick. C'est le menu de votre petit déj à l'écoute du réveil du week-end sur RFM.
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1: RFM, vous avez fait le bon choix ce matin. Commencez la journée à l'écoute du réveil du week-end. Avec la BO du dernier film Avatar, signé Miley Cyrus à venir. J'ai aussi Alliance Ethnique et du bon rock, comme promis. Voici Bon Jovi, c'est sur RFM. Bonjour et bienvenue.

RFM, j'ai une question. Est-il possible de retrouver un objet précieux perdu depuis plus de 20 ans? Eh ben, la réponse là dans la petite histoire du jour, c'est aux alentours de 8h40. Juste avant, on écoute George Harrison, c'est sur RFM.

0: Vous êtes bien connecté à RFM, Nelly Furtado à l'instant. Dans un instant, il y aura Patrick Bruel, il est 8h40.
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0: La petite histoire du jour, et je vous confirme que cette expression est vraie. Tout vient à point, qui sait attendre. Direction le Canada et l'île de Terre-Neuve sur la côte atlantique où Bradley, jeune diplômé en pharmacie, a reçu en cadeau de son diplôme une bague. Sauf que malheureusement, il la perd juste après l'avoir reçue. Et aussi dingue que ça puisse paraître, cette bague a refait surface. Là, 24 ans plus tard, grâce à un autre Canadien qui s'appelle Dan, il a fait en fait la trouvaille de ce bijou dans la poche d'un jean qu'il a acheté en friperie à plus de 1600 km de Terre-Neuve. Il l'a conservé précieusement pendant toutes ces années, et là il a eu la révélation. Il fallait qu'il retrouve absolument le propriétaire de cette bague, alors il se met à rechercher, et grâce aux gravures présentes sur le bijou, il a retrouvé deux décennies après notre héros Bradley, maintenant gérant de sa pharmacie, qui porte de nouveau sa bague de diplôme au doigt. Une histoire qui a en plus permis une belle rencontre entre les deux hommes. Comme quoi, tout vient à point, qui sait attendre. Bon, la preuve supplémentaire, vous en voulez une? Ok, le meilleur de la musique arrive. Et il n'y aura pas besoin d'attendre 10 ans. Hein. Patrick Bruel dans un instant, ce sera celui des Pointer Sisters. Le tout juste avant votre horoscope de ce samedi, dans le réveil du week-end sur RFM.
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0: Les Cranberries sur RFM. Avant d'écouter Robbie Williams, il est 8h54. Voici le programme de votre journée.
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0: Les béliers, vous prenez enfin ce rendez-vous que vous remettiez à plus tard et c'est une excellente décision. Taureau, un voisin ou une connaissance vous glisse un bon plan que vous n'auriez jamais trouvé seul. Les gémeaux, vous rédigez enfin ce message important et la réponse reçue dépasse toutes vos espérances. Cancer, un enfant ou un animal de compagnie vous offre un moment de complicité qui illumine toute votre journée. Les lions, eh ben vous enfilez votre plus belle tenue et la journée vous donne raison de l'avoir fait. Vierge, vous trouvez enfin le mot de passe ou le document perdu et ce petit triomphe du quotidien vous revigore. Balance, vous arbitrez avec doigté un désaccord entre deux personnes que tout le monde repart soulagé. Scorpion, un silence éloquent lors d'une conversation vous en dit bien plus long que n'importe quel discours. Les Sagittaires, vous trouvez une issue à un problème de communication avec un proche. Les Capricornes, une facture moins élevée que prévu ou un remboursement inattendu égaye agréablement votre samedi. Les Verseaux, vous testez une activité complètement nouvelle et découvrez avec surprise un talent insoupçonné. Et enfin, les Poissons, eh ben vous rouvrez un carnet oublié dans un tiroir et ces pages vous rappellent qui vous êtes vraiment. Je trouve qu'on est plutôt sur un bon feeling là pour commencer ce samedi. Encore plus quand on écoute Robbie Williams Feel dans la playlist du meilleur de la musique. J'ajoute aussi Les Avions, c'est le réveil du week-end, c'est sur RFM, soyez les bienvenus.
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2: Il est 9h, la journée commence bien avec le réveil du week-end sur RFM. Juste avant de découvrir votre éphéméride, je vous propose Robbie Williams comme promis, c'est sur RFM, bon samedi.

0: Est-ce que la matinée est chaude? Bon, c'est pas trop ça en ce moment. C'est les avions sur RFM juste avant d'écouter Bruno Mars. Voici l'éphéméride à 9h07.
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0: Nous sommes le samedi 16 mai 2026. Nous fêtons les honorés ce matin. Et que s'est-il passé sur la planète du meilleur de la musique un 16 mai? Et ben en 2019, la chanteuse Pink est numéro 1 dans le monde. Grâce à son album Earth to be Human, Pink dépasse la première place des charts américains, mais aussi dans 8 autres pays du monde. Un vrai succès pour son 8e album qui est sorti il y a déjà 7 ans. Dans les groupes de rock, il y a toujours un casse-cou. Keith Richards est un peu le Gaston Lagaffe des Stones, si je puis dire. Le 16 mai 1998, il y a 28 ans, Keith Richards fait une chute à son domicile aux États-Unis en voulant attraper un livre dans sa bibliothèque. Une chute qui lui cause tout de même une fracture de plusieurs côtes et qui oblige surtout les Stones à reporter quelques dates de leur tournée Bridges to Babylon. Enfin, 1966, c'est la consécration pour les Beach Boys. C'était il y a pile 60 ans jour pour jour. Leur album culte Pet Sounds est considéré comme l'un des disques les plus influents de tous les temps. Consécration confirmée même en 2003 où il se classe en deuxième position du top 500 des plus grands albums de tous les temps réalisés par le magazine Rolling Stone. Restez bien connectés au réveil du week-end sur RFM. Il y a une opportunité de gagner une très grosse somme d'argent là. C'est dans un instant. Juste avant, on va écouter Bruno Mars. C'est un nouveau classique RFM.

0: Alain Souchon sur RFM, il est 9h16. Ça y est, c'est l'heure de charger votre compte en banque, mais à ras-bord.
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0: 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On écoute Rihanna. Don't stop the music. Ok, pas de soucis. J'ajoute en plus à la playlist du meilleur de la musique, la suédoise Medja. C'est sur RFM. Bon week-end.
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1: Samedi matin, vous êtes connecté à RFM, tout va bien, nouvelle playlist du meilleur de la musique, il y aura Pierre Garnier en nouveau classique, un petit stop en Suède avec Medja, et juste avant c'est Rihanna, comme promis, sur RFM.

Vous avez bien écouté RFM avec les Stones. Que vous soyez au boulot, sur la route ou en grand week-end, profitez d'un duo Piazza d'or à Jermaine Jackson à venir. Jean-Jacques Goldman aussi. Et voici Sophie Ellis-Bextor sur RFM.

0: Les rois du monde sur RFM, ça c'est la comédie musicale Roméo et Juliette. Pour les vrais rois, eh ben je crois que c'est bien nos compagnons à quatre pattes hein, qui sont des rois. Je viens de découvrir qu'un resto gastronomique pour chiens vient juste d'ouvrir. C'est pas une blague, ça se passe à Lyon. Vous pouvez emmener votre toutou déguster de délicieux plats faits par un chef. C'est vraiment pas une blague. Il y a des gâteaux, il y a des brunchs, des friandises, le tout uniquement pour les chiens. Ils font même de la livraison à domicile de repas pour animaux. C'est dingue, hein, on n'arrête pas le progrès. Bon, dans le plus grand restaurant du meilleur de la musique au monde, je vous sers du Pink. Histoire d'activer le mode hocher la tête, un coup à droite, un coup à gauche, avec So What, ce sera suivi de Nathalie Cardone pour voyager jusqu'à Cuba sur RFM.
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12: Vous tombez pile là pour profiter du meilleur de la musique sur RFM avant Marine en nouveau classique. J'apporte un peu de soleil à votre journée avec Nathalie Carden. Et voici Pink sur RFM.

0: Fresh sur RFM et j'ai une info toute fraîche parce que je suis en mesure de vous dire quelle est la ville la plus fraîche du pays, ou plutôt la plus venteuse. Alors c'est le résultat d'une récente étude et sans grande surprise, je vais pas tuer le suspense en vous disant que cette ville, elle est en Bretagne, plus précisément dans le Finistère, c'est Ouessant, avec des vents qui atteignent en moyenne 27,26 km/h. C'est donc la ville la plus venteuse de France. Bon, d'un grand coup de vent, je vous propose qu'on démarre une nouvelle playlist du meilleur de la musique qui part de la Bretagne jusqu'au sud. Dr Alban, sing Alléluia. J'ajoute aussi Snow Patrol au programme. Vous êtes bien sur RFM. Passez un bon week-end.
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RFM, une leçon à retenir, ne jamais laisser bébé dans un coin, surtout avec la bio de Dirty Dancing, Bill Medley, Jennifer Worms. Dans un instant, il y aura Desireless, Whitney Houston aussi, et enfin celle qui sera en tournée cet été dans plein de festivals à travers tout le pays. Voici Cœur de Pirate, c'est sur RFM.

0: The Free sur RFMO to save a life. Ou comment sauver votre samedi soir? Parce que oui, The Voice sur TF1 n'est pas diffusé exceptionnellement ce soir. C'était hier et en plus c'était un prime hyper important puisqu'on sait maintenant qui est qualifié pour la demi-finale. Alors promis, pas de spoil, vous pouvez retrouver cette émission si vous l'avez ratée en replay dès maintenant sur le site TF1.fr. Et bien sûr, tous les vendredis soirs jusqu'à la fin de la saison, dans le 16-20 sur RFM, Patanjali vous fait vivre les coulisses de The Voice. On est de retour au meilleur de la musique là en cette fin de matinée. Allez, on y va et si on faisait la fête avec Yannick. Ces soirées-là, ça sera suivi en plus de Yannick de The Stranglers. C'est sur RFM.
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6: C'est le week-end, vous êtes bien à l'écoute d'RFM en cette fin de matinée avec un extrait du spectacle Génération Célie d'Avenir. Je suis Joe Stranglers et voici Yannick sur RFM. Il est 11h.

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0: 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Et ça tombe bien, le meilleur de la musique nous fait voyager. On est les pieds dans le sable, sous le soleil, avec Aventura, Obsession à venir. Il y aura aussi Alanis Morissette sur RFM.
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RFM, bonne matinée avec le meilleur de la musique. Hein. Il y aura le groupe de tous les records depuis leur dernière tournée Saint-Indochine. Je suis Alanis Morissette et voici Aventura sur RFM.

Indochine en nouveau classique RFM, vous n'avez pas oublié, hein, pour faire la fête et se détendre ce soir, c'est bien ici que ça se passe avec RFM Party Mix. Notre DJ Yann Muller remixe tous les tubes des années 80-90, de 20h à 22h. D'ici là, je m'occupe de tout, Mylène Farmer, Razorlight et voici Madonna, c'est sur RFM.

UB40 sur RFM, le groupe britannique qui s'est vraiment pas embêté pour choisir leur nom de scène à l'époque, exerçant la profession de chercheur d'emploi, attention, ils ont tout simplement normé leur groupe du nom du formulaire pour demander les droits au chômage outre-manche, tout simplement. Bon, dans cette logique, je vais faire simple pour la suite du meilleur de la musique, Europe à venir, et voici Renan Luce sur RFM.

0: On est sur la West Coast américaine à l'écoute d'RFM avec Coolio, Gangsta's Paradise. Quand vous arrivez au paradis du meilleur de la musique, alors vous prenez directement à droite, puis le couloir qui est ensuite sur votre gauche pour trouver directement Nicolas, avec qui vous allez passer la suite de ce samedi sur RFM dans le 12-16 du week-end. Alors Nicolas, il va démarrer sa playlist avec Pauline. Allô le monde. Bon, avant que je passe sous un tunnel, je vous souhaite de passer une très bonne journée à l'écoute d'RFM. On se retrouve dès demain 6h pour un nouveau réveil du week-end sur RFM. C'était Mehdi Mansouri. Allez, à demain, salut.
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2: Avec ce long week-end, j'ai l'impression qu'on est sur notre troisième samedi à la suite. Merci d'avoir choisi RFM. Il est midi, on se fait plaisir avec Pascal Obispo, Notre-Dame de Paris et Pauline.

0: France Gall sur RFM. Et nous, après autant de week-ends fériés, on a plus de sous. Toutoulou. 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Pendant que le meilleur de la musique continue avec Florent Pagny qui passera nous voir avant midi et demi, on écoutera aussi le nouveau classique RFM d'Estelle et Gérald de Palmas.
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0: C'était Julien Lib sur RFM.
1: D'ici quelques semaines, il sera de passage dans le Schnorr pour plusieurs dates. Florent Pagny nous rejoint dans la suite du Meilleur de la Musique après Estelle et De Palmas. Vous n'avez peut-être pas encore décidé le menu de ce midi, mais vous avez choisi d'écouter la bonne radio. C'est RFM.

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Un des hymnes des années 90 sur RFM, Mano et la tribu de Dana. Un des hymnes des années 80 arrive, il s'agit d'Axel Bauer avec Cargo de nuit. Ça sera après Vanessa Paradis. Puis ça, c'est un nouveau classique RFM, le nouveau morceau de Louisa. J'aime beaucoup, ça s'appelle Jetlag et on l'écoute ensemble ce midi.

0: Axel Bauer sur RFM Cargo de nuit. Et nous, le dimanche soir, depuis quelques semaines, on a un nouveau copain de nuit. Brian Adams prend le micro sur RFM pour le Brian Adams Radio Show. 2 heures en compagnie de cette star internationale qui nous raconte plein d'anecdotes sur sa carrière, les rencontres qu'il a pu faire. Et puis, évidemment, on écoute plein de super morceaux sélectionnés par lui-même. Brian Adams, c'est tous les dimanches soirs à minuit en exclusivité sur RFM et en concert avec nous aussi. Ça sera au mois de décembre à Paris. Avant de penser à demain soir, profitons ensemble de ce samedi midi avec le meilleur de la musique sur RFM. Je nous ai mis de côté Indochine, Stéphane Escher et puis les L5. Tout ce qu'il faut pour chanter en voiture, c'est sur RFM.
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2: Dans un instant, votre vie va peut-être changer grâce à RFM. Alors autant vous dire que le resto de ce midi, vous n'allez pas le sentir passer. On en reparle dans moins de 10 minutes après Indochine et les L5.

0: Vous écoutez la radio d'Indochine, c'est RFM et c'est la radio aussi qui change votre vie. 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Le signal dans un instant. Avant ça, on continue de se faire plaisir avec le meilleur de la musique. Jean-Jacques Goldman nous rejoint après le nouveau classique RFM de Louane et Najwa Belizel sur RFM.
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1: En mai, fais ce qu'il te plaît. Et ben nous, ce qui nous plaît, c'est de vous faire plaisir. On vous offre 50 000 euros. Il y a une chance de gagner dans 10 minutes sur RFM. Restez là. Avant ça, on écoute Jean-Jacques Goldman, Louane et Najwa Belizel. 50 000 euros, bonne chance.

0: un jour.
1: La radio de Jean-Jacques Goldman, c'est RFM et celle qui vous offre 50 000 euros aussi.
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1: 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Allez-y, cash par SMS 739-16, vous avez 5 minutes. Dans moins de 5 minutes, Marc Lavoine et puis ça c'est le nouveau classique RFM d'Amir. Très belle chanson.

C'est beau. La coach de The Voice, Amel Ben sur RFM. J'ai failli me faire avoir hier. Je suis passé sur TF1 par hasard et j'ai vu que c'était The Voice. Je me suis dit, attends, c'est le samedi d'habitude. Ben non, ils avaient décalé d'un jour. Donc voilà, je me suis pas fait eu, comme on dit. Vous avez le replay sinon qui est disponible. The Voice avec RFM et Christophe Willem aussi. Le voilà.

0: Harris Latino, Bandolero sur RFM. Nous sommes le troisième week-end férié de ce mois de mai. Pour l'instant, on fait un perfect. Enfin, ça, c'est pour vous qui avez pu poser la journée d'hier, mais... Si j'en crois le taux de fréquentation de l'immeuble RFM, vous avez été nombreux à le faire. Prochain jour férié, lundi de Pentecôte, ce sera le 25. On aime bien ce mois de mai, hein. J'embrasse d'ailleurs tous les commerçants qui nous écoutent, qui, je l'espère, ont eu pas mal de monde dans la boutique ce week-end. C'est important de soutenir le commerce local, en tout cas, ça l'est pour moi. Je vous fais une grosse bise. À cette heure-là, vous avez peut-être fini de manger. Pour le Café Gourmand, je vous ai fait une petite sélection bien sympa. Green Day, Francis Cabrel et Céline Dion. Et celui-là, il va pas vous coûter 12 euros, le Café Gourmand, il est gratuit. Le meilleur de la musique sur RFM, c'est pour vous.
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0: Le meilleur de Francis Cabrel à écouter à tout instant sur RFM. 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Moi, je ne vais surtout pas hésiter à vous passer la suite du meilleur de la musique sur RFM avec Lucy Pearl, par exemple. C'est bien, ça. Et puis REM sur RFM.
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1: Allez hop, je m'installe avec vous dans la voiture. Alors, je vais pas payer l'essence, mais je vais vous offrir le meilleur de la musique. C'est déjà ça. Sans abonnement, voici Bruno Mars, REM et Lucy Pearl ce week-end sur RFM.

Et lui, on l'a connu dans la série Dynasty. Il jouait le rôle de Stephen Carrington. Et puis, après deux saisons, il a fait de la musique. Voici Al Corley. On écoute Square Rooms sur RFM dans le meilleur de la musique.

0: Survivor, Eye of the Tiger sur RFM. Nous sommes samedi, en plus samedi d'un long week-end pour vous qui avez fait le pont. Et bien ce soir, vous allez faire la fête. La bamboche avec Ian Muller à partir de 20h dans RFM Party Mix. Et à partir de 22h, RFM Night Fever avec Patanjali. Autant vous dire que sur RFM, on sait faire la fiesta, on sait faire la fête. Donc faites-nous confiance ce soir. Si vous recevez des voisins, des amis à la maison, vous mettez RFM à partir de 20h et comme ça, vous n'aurez pas la musique à gérer. C'est Ian Muller qui s'en charge dans RFM Party Mix. Moi, je me charge de la suite du meilleur de la musique avec Lady Gaga, Culture Club et puis le nouveau classique RFM de Louane.
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0: Dans moins de 15 minutes, je vous offre la chance de gagner 50 000 euros sur RFM. D'abord, on écoute un génie nommé Prince, Culture Club et Lady Gaga.

0: Prince sur RFM.
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0: 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Pendant que vous faites votre texto, Larousseau va nous chanter Tu m'oublieras et puis on écoutera aussi Taille aux Creuses.
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26: Vous écoutez M Pokora quand même.

À défaut d'être parti en week-end à l'étranger, moi je vous propose un petit week-end à Rome, mais pas avec Étienne Dao, non, avec Daniel O'David. L'Italien arrive après La Rousseau et Taio Cruz dans Le Meilleur de la Musique sur RFM.

C'est toujours la bonne heure pour écouter Renaud sur RFM dans le meilleur de la musique. Ace of Base. Oh là là, alors ça c'est un des plus gros cartons des années 90. Alors ils en ont fait plusieurs, donc vous savez quoi, je vous donne pas le titre, comme ça on le découvre ensemble. Après Julie Pietri, là je vous le dis, Eve Lève-toi et Anastasia. Le meilleur de la musique est ici, et vous aussi, c'est RFM.

0: Caroline sur RFM, partons vite. Ne suivez pas ce conseil, restez bien avec nous sur RFM puisque Vincent Richard arrive pour la suite du meilleur de la musique. Il va vous offrir plein de belles choses, notamment peut-être une chance de gagner 50 000 euros. C'est le cadeau exceptionnel qu'on vous offre en ce moment sur RFM. Il va vous offrir aussi Genesis. Le groupe de Phil Collins avec I Can Dance et Superbus pour continuer de passer un super week-end avec RFM.
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14: Et il est 16h. Et je vous souhaite la bienvenue les amis, c'est Vincent Richard, excellent samedi à vous avec le meilleur de la musique. C'est Vincent Richard, voici Genesis, Jack et Carla et tout de suite Superbus, Lola.

0: Friday Swell et Coming Out à l'instant sur RFM pour vous souhaiter la bienvenue. Je vous souhaite un merveilleux samedi après-midi. Je suis vraiment très heureux de passer un petit moment avec vous. C'est Vincent Richard. J'ai pas mal de choses à vous dire aujourd'hui. On va parler de vos courses qu'on vous offre hein, tous les matins dans le meilleur des réveils. On parlera également de l'invité de Bernard Montiel demain à midi et puis de cette somme absolument incroyable qu'on vous offre durant tout le mois de mai. 50 000 euros, les amis, ça va changer votre vie. Ça, c'est sûr. Et puis, évidemment, on se fait plaisir en s'écoutant le meilleur de la musique avec Génération Céline, Kevin Little et puis le meilleur des années 90 avec Janet Jackson. Ce sera Together Again après ça sur RFM.
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Allez, RFM le week-end avec au programme détente et le meilleur de la musique dans les oreilles. On va vous accompagner tout au long de ce long week-end avec à suivre Génération Céline en tournée à partir du 30 septembre avec RFM. Et tout de suite, c'est Kevin Little sur RFM.

Let's Groove, Earth, Wind & Fire sur RFM, comme une petite air de week-end hein, qui fait du bien ça, oh ça fait du bien. La suite est top aussi, croyez-moi, avec à suivre dans quelques toutes petites minutes Inika Mosé, et puis tout de suite un petit souvenir de la Star Academy puisqu'elle en faisait partie bien sûr. Voici Emma Domas, Tu sauras sur RFM.

Weekend à Rome et Étienne Dao sur RFM. Dao qui passera au Théâtre Antea à Antibes. Ce sera les 5 et 6 janvier prochains. D'ailleurs, ça, c'est vraiment une très très bonne nouvelle. En attendant la suite avec Michael Field, et tout de suite, voici Amy Winehouse.

0: Tristan Ménovant et Louise Attaque sur RFM. Alors ok, on est en week-end, on passe un bon moment, on n'a même pas envie de penser au retour de boulot lundi. Sauf quand il s'agit évidemment de vous parler de ce qui vous attend tous les jours de la semaine sur RFM. Déjà le meilleur des réveils avec Philippe Lelouch et Caro, bien sûr. Déjà ça, en soi, c'est absolument top. Mais en plus, il vous offre vos courses qui coûtent un bras maintenant, même deux d'ailleurs. Hein. Et eux, ils vous offrent jusqu'à 500 euros. Ça se passe à 7h20 et à 8h20. Alors hop là, on prend son téléphone et on s'inscrit en envoyant le code course par SMS au 739-16. Et votre lundi sera peut-être un peu moins pénible quand même. Hein. Pour le moment, on se détend. Je vous passe le meilleur de la musique de David Guetta. A été des Squeams, Bob Sinclair et Jean-Jacques Goldman. La vie par procuration, c'est après ça sur RFM.
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0: Et il est 17h.
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0: Et ça, c'est un samedi comme on aime, le meilleur de la musique dans les oreilles. Bienvenue à vous, c'est Vincent Richard. Voici David Guetta et Teddy Swims. Jean-Jacques Goldman et tout de suite Bob Sinclair sur RFM.

0: comme c'est beau ça. Against All Odds, reprise de Phil Collins par Mariah Carey à l'instant sur RFM. Et n'oubliez pas, demain les amis, votre rendez-vous avec notre collègue prestigieux, bien sûr, c'est Bryan Adams qui vous fera découvrir sa playlist. Et ce qu'il aime et ce qu'il nous partage également avec plein d'anecdotes, toutes plus incroyables les unes que les autres. C'est donc demain, dimanche, minuit, 2h sur RFM. Ça s'appelle le Bryan Adams Show. C'est une exclue RFM. En attendant, je vous propose la suite du meilleur de la musique de Taylor Swift. Il y a également Shakira et puis le beau gosse qui fait de la pub pour de la nourriture pour chat en ce moment. Oui, c'est Robbie Williams. Magnifique. Angels après ça sur RFM.
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1: C'était un extrait de Soleil-Lise Petite Gueule sur RFM.
2: Et le samedi, c'est repos, apéro entre amis avec modération et puis le meilleur de la musique dans les oreilles, bien sûr. Et j'ai tout ce qu'il vous faut avec à suivre Robbie Williams dans quelques instants. Mais tout de suite, c'est Shakira, Whenever, Wherever sur RFM.

0: Taylor Swift, The Fate of Ophelia sur RFM.
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0: 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Et pendant ce temps-là, eh bien, je vous passe Milo et puis voici Gold, plus près des étoiles sur RFM.

d'Abbé, la Sweet Symphony et The Verve sur RFM. 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Comme ça, là, on reste ensemble et on écoute le meilleur de la musique avec Beyoncé qui arrive dans quelques instants. Ça sera Single Ladies, mais tout de suite France Gall sur RFM.

0: to me, The Cure sur RFM. 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Et pour ce qui est de la suite du mur de la musique, Florent Pagny arrive, Alex Warren et le meilleur des années 2000, signé Katy Perry. Hot and Cold, c'est après ça sur RFM.
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0: Et hop là, il est 18h. Bon, on passe un bon samedi les amis, c'est Vincent Richard avec le meilleur de la musique. Là, Florent Pagny sera là, Alex Warren et tout de suite Katy Perry, Hot and Cold sur RFM.

0: Et c'était bien ça, ça rappelle des souvenirs. Tarzan Boy, Baltimore hein, sur RFM. Et si vous êtes des gourmands, des dégourmands comme moi, bah là j'ai un super bon plan pour vous, puisque vous allez peut-être pouvoir devenir officiellement goûteur ou goûteuse de tiramisu bénévole. Ça va se passer pour la Coupe du Monde de tiramisu en Italie. Ça va durer 3 jours avec des gens qui viennent du monde entier. Et là donc ils recherchent 100 volontaires pour goûter, pour noter et pour juger les créations des pâtissiers. Ça se passera du 9 au 11 octobre prochain. Et pour vous inscrire, bah c'est simple, vous allez sur tiramisu World Cup. Com. Miam, ça m'a donné faim cette histoire. Bon, on va attendre le dîner quand même, c'est pas grave. Je vous propose la suite du meilleur de la musique en attendant. On va se régaler aussi avec Miley Cyrus, Nelly Furtado et puis Les Innocents. Bon petit tiramisu quand même. Les Innocents Color après ça.
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Que vous soyez en voiture là pour continuer votre week-end prolongé ou en train de bosser, nous on est là, fidèles au poste évidemment. Et ça fait bien plaisir, d'autant plus que le meilleur de la musique continue avec Les Innocents. Et tout de suite, Nelly Furtado.

The Power of Love, you and Lewis and the News sur RFM. Et comme le dit le proverbe, il n'y a pas de mal à se faire du bien. Ah bah ça c'est sûr, il n'y a pas de mal du tout. Cool, alors on se fait du bien, même beaucoup de bien. La suite du meilleur de la musique sur RFM avec Madonna dans quelques instants, qui va revenir d'ailleurs début juillet avec son Confessions 2, la suite de Confessions of the Dance Floor. Mais tout de suite Alizé sur RFM. 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

Thierry Hazard, le Jerk sur RFM. Et puisque c'est le week-end, parlons de demain, dimanche. Puisque juste avant le déjeuner, Bernard Montiel sera accompagné de son invité. Demain, cet invité, ce sera donc Monsieur Michel Boujna à l'occasion du festival de Ramatuelle et puis également de sa tournée. Demain, à ne pas rater, donc pour passer juste avant le déjeuner, une petite tête du côté d'RFM. 11h, Bernard Montiel et Michel Boujna. Pour la suite, je vous propose de vous laisser faire. Je m'occupe de tout avec, dans quelques instants, Kate Bush. Mais tout de suite, c'est Travis avec Sing sur RFM.

0: Elle est à toi et à Sia à l'instant sur RFM. 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Alors, on y va. Jean-Jacques Goldman, Bruno Mars et puis Jamelia. Superstar sur RFM après ça.
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2: Et bienvenue 19h. Un bon début de soirée de samedi avec Bruno Mars, Jean-Jacques Goldman et Jamelia qui va commencer avec Superstar. Bienvenue à vous, c'est Vincent Richard.

0: Destin et Céline Dion sur RFM. Et vous avez peut-être prévu quelque chose là dans les prochaines heures. Peut-être des copains à la maison, de la famille. Peut-être que vous allez chez des gens. Alors, si vous manquez d'ambiance, nous on a ce qu'il faut ici. Il n'y a pas de souci. Tous les vendredis et samedis, c'est 20h-22h. Et c'est RFM Party Mix avec Yann Muller. C'est lui qui se charge de monter la température avec ses mix et ses remix. 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Pas de souci. Pour la suite, eh ben Shakira arrive, Jennifer Lopez et les Backstreet Boys. Toutes les stars sont chez nous, le meilleur de la musique avec Everybody. Après ça sur RFM.
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Et si le meilleur de la musique avait un nom, et bien ça s'appellerait RFM. Bah oui, logique, hein. Avec à suivre Shakira et Zoo dans quelques instants. Mais tout de suite, celle qui réchauffe toutes les salles où elle passe en concert. Voici Jennifer Lopez, If You Had My Love.

Thierry Pastor et le coup de folie sur RFM, le moment du petit coucou à vous qui avez ajouté mon Instagram, un coucou à Margot Del Coco, à Percy.fr et Nadège Glang. Et pour faire pareil, bah c'est tout simple, vous ajoutez Vincent Richard, RFM sur Instagram. La suite arrive, Alanis Morissette, tout de suite c'est Sting et Craig David, Rise and Fall sur RFM.

Trois nuits par semaine Indochine sur RFM, ça c'est un samedi comme on les aime. De bonnes nouvelles et le doux son du meilleur de la musique pour vous accompagner au boulot ou même tout simplement chez vous ou sur la route avec la suite des années 90, Ultra Naïté et puis immédiatement Kelly Clarkson, Because of You sur RFM.

0: J'adore Laura Pausini, la solitudine sur RFM. Un petit rappel avant de vous laisser, enfin en quelque sorte bien sûr, dans quelques minutes je vous retrouve aux côtés de l'excellent DJ Yann Muller, et juste à prendre un petit café rapidos comme ça et puis hop là on est reparti. C'est votre rendez-vous évidemment du vendredi et samedi soir 20h-22h RFM Party Mix, Yann Muller qui mixe, qui remixe tous les plus gros tubes internationaux mais également les plus grands classiques français à sa sauce, et c'est vraiment du bonheur. Et puis de 22h à 2h, RFM Night Fever, ce sera le meilleur du disco, de la dance et de la funk avec Patanjali, histoire de passer un très très bon samedi soir. Alors, à tout de suite pour RFM Party Mix.
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0: Et bienvenue dans votre émission festive. Bienvenue, c'est le week-end, c'est RFM Party Mix. Bon samedi à vous, 20h-22h, RFM Party Mix avec Yann Muller qui mixe, qui remixe tous vos titres préférés. On va faire la fête encore ce soir avec à suivre dans quelques instants Voyage Voyage de Desireless, son remix, mais également celui de Can You Feel It de Jean Rock sur RFM. Party Mix, c'est parti.
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1: Pour faire la fête, un seul rendez-vous. RFM Party Mix, le vendredi et le samedi, 20h-22h sur RFM. C'est Yann Muller qui régale avec son mix Dandy dans quelques instants, ainsi que Je dois m'en aller de Niagara. Bienvenue dans RFM Party Mix. 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
1: Qu'est-ce que c'est bon ça, RFM Party Mix. Yann Muller est avec nous jusqu'à 22h, c'est le vendredi et le samedi. RFM Party Mix sur RFM, une exclue avec à suivre dans quelques instants Destin, le remix de Yann, de Céline Dion et celui de Drôle de Vie.
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1: Exactement, vous venez juste d'arriver. Eh bien écoutez, bienvenue dans RFM Party Mix, votre émission de votre week-end. Vous avez les amis à la maison, nous on a l'ambiance. RFM Party Mix par Yann Muller, avec à suivre dans quelques tout petits instants le remix de Destin de Céline Dion, de Drôle de Vie et Susanna également. C'est RFM Party Mix, 20h-22h sur RFM. 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
1: Alors, on profite de son week-end et vous avez bien raison. RFM Party Mix est là pour vous mettre l'ambiance. RFM Party Mix avec Yann Muller. C'est jusqu'à 22h avec ses mix et ses remix. On va s'écouter dans quelques instants la balade des gens heureux de Gérard Lenormand et puis le remix de l'amour à la plage du Niagara.
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1: Eh oui, c'est déjà terminé, RFM Party Mix avec Yann Muller, 20h, 22h, c'est le vendredi et le samedi. Pour retrouver d'ailleurs toute l'émission et les podcasts, c'est sur rfm.fr et l'appli gratuite RFM à télécharger. Dans quelques instants, c'est RFM Night Fever.
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1: Salut tout le monde, il est 22h sur RFM. Patanjali, vous avez reconnu ce son, le son des grands tubes disco, funk, dance, le son de l'émission qui fait danser la France tous les week-ends. Bienvenue dans RFM Night Fever avec Flashdance, Thelma Houston et on commence avec Quincy Jones.

Bonne soirée, bon week-end sur RFM. RFM Night Fever, l'émission qui enchaîne les tubes au tempo et qui vous donne le rythme de vos vendredis et de vos samedis soirs avec ce tube qui est considéré comme le premier tube rap de l'histoire, qui est en fait à la base un pirate, hein, puisque un jour dans une discothèque, il y a Nile Rodgers, le producteur de Chic, qui entend ce disque qui est le sien, puisque ça ressemble furieusement au Good Times de Chic. Il va voir le DJ croyant que c'est lui qui rappe et en fait il dit non, c'est un disque que j'ai reçu ce matin, mais c'est mon morceau. Et voilà comment est né Sugar Hill Gang, et juste après, eh bien l'original Chic, Good Times sur RFM. 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

100% musique, 100% non-stop sur RFM. RFM Night Fever, l'émission qui donne l'impression d'avoir des paillettes qui tournent au-dessus de vous, une boule à facettes en tout cas. C'est virtuel peut-être, mais à la radio c'est bien concret. Tous les vendredis et samedis soirs, avec un moment tellement disco. La preuve, Madonna, qui a été une des rares à pouvoir sampler le groupe ABBA pour son tube Hung Up, ce sera la version de Kungs qui l'a remixé avec talent. Il y aura aussi David Guetta, When Love Takes Over, avec Kelly Rowland, Michael Brown, et voici le Disco Inferno des Tramps, RFM Night Fever.

0: C'est RFM Night Fever, une minute de pause tout de suite pour revenir dans un instant avec les tubes d'aujourd'hui, celui de Ray, Where Is My Husband, mais aussi les grands classiques de Cool and the Gang et Michael Jackson.
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0: RFM, il est 23h, tous les vendredis et samedis soirs. Patanjali, RFM Night Fever. Mais pas seulement le vendredi et le samedi soir. Vous pouvez écouter l'émission quand bon vous semble, grâce à l'application gratuite RFM, que vous devez absolument avoir dans un coin de votre écran de smartphone. Et dessus, il y a des radios digitales, des web radios si vous préférez. Et parmi elles, RFM Night Fever. Comme ça, vous écoutez tous ces tubes disco, funk, dance, à n'importe quel moment du jour et de la nuit. Vous êtes prêts pour la suite? Attention, Michael Jackson, Oliver Sheetham, Kool & the Gang et Jazzy D. Voilà, Get On Up!

RFM Night Fever, la seule émission qui vous fait danser tous les week-ends en mélangeant les classiques et les tubes d'aujourd'hui. À l'instant, Ray, Where is my husband, en version originale. Et Lady Gaga, Abracadabra. Et juste après, Faceless, Insomnia, Mojo, Shakira, c'est RFM Night Fever. 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

portée tous les vendredis et samedis soirs par ces sons irrésistibles, des grands tubes disco, funk, dance, qui viennent de décennies différentes, parfois de styles différents, et pourtant, ils s'enchaînent au tempo miraculeusement avec Will Smith, Lucy Pearl, Pasadenas et Chic, RFM Night Fever, Ma Forbidden Lover.

0: Bonne fin de soirée sur RFM. Ne bougez pas, la discothèque est ouverte jusqu'à 2h. Avec les tubes comme Anita Ward, M. People ou encore Kylie Minogue, RFM
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2: Il est minuit sur RFM, Patanjali, bienvenue à ceux qui nous rejoignent tardivement. C'est RFM Night Fever, la discothèque est ouverte, 100% musique, 100% non-stop, à partir de maintenant, avec Eric Pryce, Kylie Minogue, M. People, Evelyn Thomas et Bob Sinclair, et ça c'est juste pour le premier quart d'heure. Et voici l'histoire de cette ancienne maîtresse d'école qui chantait des chants gospel dans les églises de Memphis avant qu'on lui propose cette chanson et qu'elle accède à une notoriété mondiale. Elle s'appelle Anita Ward, Ring My Bell, RFM Night Fever.

Merci à tous ceux qui sont fidèles à RFM Night Fever, tous ceux et toutes celles, bien sûr, qui sont là. Quelle que soit votre activité, le vendredi et le samedi, RFM Night Fever, c'est la bande originale de vos soirées de week-end. Que vous soyez seul, entre amis, dans la voiture, en train de profiter. La seule chose à faire, c'est de monter le son et de profiter de ces tubes disco, funk, dance. Avec dans ce quart d'heure, Blame It On The Boogie, les Jacksons en version intégrale. Billy Ocean, Night Feels Like Getting Down. Cheryl Lynn, Ray Parker Jr. In The Mix, le son d'RFM Night Fever, l'émission inimitable avec les Whispers and The Beat Go.

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100% musique, 100% non-stop, comme tous les vendredis et samedis soirs. RFM Night Fever, l'émission qui est là tous les vendredis et les samedis soirs de l'année, qu'il pleuve, qu'il vente, qu'il neige, quelles que soient les saisons. RFM Night Fever, c'est une habitude à ne pas perdre et à prendre si vous êtes des petits nouveaux, des petites nouvelles. Le principe, c'est simple. Des morceaux qui font danser, de tous les styles, de toutes les époques. Disco, funk, dance. Par exemple, au rayon des classiques, Sir Duke, Stevie Wonder, Going Back to My Roots avec Odyssey, les Sister Sisters, la petite pépite, I Don't Feel Like Dancing. Allez, on balance son corps, on monte le son et on prend l'habitude d'RFM Night Fever avec le remix de Rock Your Body, Justin Timberlake dans RFM Night Fever.

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2: RFM, il est 1h du matin et vous croyez qu'on va s'arrêter comme ça, mais pas du tout. Quand on dit 100% musique, 100% non-stop, c'est jusqu'à 2h avec au programme Donna Summer, Bad Girls, Chas Jankel, Number One, et puis au rayon des tubes de notre époque, Koons et Lake Lee. Tout de suite, Delight, Groove is in Heart. La musique, c'est dans la tête et c'est dans le cœur. Et c'est sur RFM tous les week-ends.

L'émission claire, nette et précise, RFM Night Fever. Merci d'être là si tard, bonne fin de soirée. Vive le week-end, Patanjali. RFM Night Fever, le groove est irrésistible. Ce sera Crazy in Love, Beyoncé, c'est Captain, c'est What? Captain Sensible, Daft Punk, Lose Yourself to Dance. Et voici Shanae.

RFM Night Fever jusqu'à 2h. Attention, dernière ligne droite, on va accélérer le tempo si ça vous convient. Avec du pur disco sound, Patrick Hernandez, que vous connaissez par cœur. Un morceau qui a été inspiré par celui qui va arriver après. Sylvester, ce sera You Make Me Feel. Et puis aussi Barry White, Gala, MC Hammer. Que des tubes en non-stop, in the mix. Le son d'RFM Night Fever.

0: Bonne nuit à vous les amis, merci d'avoir été là ce soir avec nous. Si vous voulez continuer l'écoute d'RFM Night Fever, vous allez sur l'application RFM et la web radio RFM Night Fever. Et sinon, on se retrouve le week-end prochain, vendredi, dès 22h. Bonne nuit à vous sur RFM.
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